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1: Allô?
2: Oui, Sly, c'est Anne-Série.
1: Ah, c'est toi. Comment tu vas? T'as fait longtemps, hein?
2: Oui, ma chérie, je vais bien. Mais j'ai appris une nouvelle, là, que tu as divorcé, c'est vrai?
1: Ah, d'accord. C'est pour ça que tu m'appelles, hein?
2: Ah, c'est à quelle heure?
1: T'inquiète pas. Tout va bien, ma chérie. Tout va bien. Merci.

Senegal Congo. Senegal Congo. Attention, moi je suis congolais. Hein. Ah oui, oui, oui, je suis du côté congolais. Fali, je ne sais pas où est-ce qu'il va aller. Fali.